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1: Ce soir sur TF1, et oui, c'est déjà de retour, hein, Koh-Lanta, mais un Koh-Lanta All-Star, les reliques du destin. Mon jour de chance, c'est ce soir et c'est sur France 2. Une pièce de théâtre, hein, comédie qui traite avec originalité de l'un des grands questionnements de l'existence, à savoir l'influence du hasard sur nos destinées. France 3 retrouvé OPJ, Canal Plus, Eddington, sur M6, zone interdite, croisière dans les Caraïbes, au cœur du nouveau paquebot de la démesure, le MSC World America, testé et approuvé. W9, les tubes d'une vie. TMC 90, Enquête et Limitless, c'est sur TFX. Voilà, je vous laisse faire votre choix et par avance, une belle soirée devant votre télévision.
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2: Des précipitations sont annoncées sur l'ensemble du pays pour ce mardi, excepté sur la Côte d'Azur où un très grand soleil est attendu. Partout ailleurs donc, une alternance d'éclaircies, d'averses ou encore d'orages, notamment dans l'après-midi sur toute la partie nord. Et concernant le mercure, on prévoit 23 degrés à Brest, 25 du côté de Strasbourg, il fera jusqu'à 27 à Bourges, 28 à Tarbes et à Marseille, 30 du côté de Perpignan et jusqu'à 33 degrés à Ajaccio.
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1: Bonjour, on commence par cet événement rarissime en France, une violente tornade qui a frappé l'Aude, faisant 41 blessés, endommageant environ 300 habitations. Plusieurs toits ou encore voitures ont été détruites par le tourbillon, certains ont tout perdu. 15 victimes sont en urgence relative et ont été hospitalisées. Près de 2800 foyers se sont retrouvés privés d'électricité. 115 sapeurs-pompiers et des gendarmes ont été déployés sur place pour sécuriser la zone, tandis que des centres d'hébergement ont ouvert. L'Arabie Saoudite va investir 6 milliards d'euros en région parisienne. L'accord a été signé hier à l'Elysée pour créer 3 parcs d'attractions à Cergy-Pontoise. L'un des parcs sera entièrement consacré à l'univers des mangas. Emmanuel Macron a salué un projet hors norme du jamais vu depuis Disneyland Paris, a estimé le chef de l'État. Les portables pourraient bien être bannis des lycées dès la rentrée scolaire, selon la porte-parole du gouvernement Maud Bréjon. La disposition a été conservée dans la loi destinée à protéger les moins de 15 ans. Les chefs d'établissement dénoncent des conditions de mise en œuvre encore très floues. Et puis toujours concernant la rentrée, le questionnaire annuel sur le harcèlement scolaire intégrera désormais des questions sur les violences sexistes et sexuelles. Annoncé par le ministre de l'Éducation nationale, Édouard Geffrel, sera distribué en novembre. 10 millions d'élèves seront ainsi interrogés de manière anonyme avec la possibilité de laisser leur nom. Le ministre redoute des résultats sismiques. Le maire de Saint-Denis, Bali Bagayoko, visé par une enquête préliminaire. Le parquet national financier s'intéresse au cumul entre son mandat local et son poste de cadre à la RATP. Une procédure qui fait suite à une plainte de l'association anticorruption. L'élu dénonce une volonté de le discréditer politiquement, tandis que le parquet doit désormais vérifier la réalité de son travail au sein de la régie des transports. Triste nouvelle hier avec la disparition de Philippe Bouvard, le créateur des Grosses Têtes, qui est mort à 96 ans. Journaliste, écrivain, homme de radio et de télévision, après 70 ans de carrière, il laisse derrière lui quelques 30 000 articles, plus de 50 livres et 18 000 émissions de radio. Enfin, la troisième étape du Tour d'Espagne, partie de Gruissant dans l'Aude hier, définitivement arrêtée en raison d'une tempête de grêle qui a forcé les coureurs à se mettre à l'abri à moins de 20 km de l'arrivée à Font-Romeu, dans le département voisin des Pyrénées-Orientales.
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1: Des précipitations sont annoncées sur l'ensemble du pays pour ce mardi, excepté sur la Côte d'Azur où un très grand soleil est attendu. Partout ailleurs donc, une alternance d'éclaircies, d'averses ou encore d'orages, notamment dans l'après-midi sur toute la partie nord. Et concernant le mercure, on prévoit 23 degrés à Brest, 25 du côté de Strasbourg, il fera jusqu'à 27 à Bourges, 28 à Tarbes et à Marseille, 30 du côté de Perpignan et jusqu'à 33 degrés à Ajaccio.
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1: Bonjour à tous, l'horoscope de ce mardi 25 août, on commence avec les béliers. Les SMS permettent de rester connectés, mais ils ne peuvent pas remplacer une vraie conversation. Les taureaux, n'hésitez pas à aller au combat avec vos convictions personnelles, apprenez à défendre vos idées. Gémeaux, vous n'arrivez pas à évacuer une sensation de solitude, essayez de mettre les idées noires au placard. Les cancers, l'ambiance familiale s'améliore à vue d'œil. Les lions, votre voiture vous est indispensable, alors n'oubliez pas les révisions pour l'entretenir. Vierge, ne vous laissez pas distraire par les rumeurs ou les collègues qui vous mettront volontairement la pression. Les balances, mettez de la couleur dans votre vie. Scorpion, vous vous montrerez distant et votre partenaire ne comprendra pas pourquoi. Les sagittaires, essayez de vous concentrer sur votre travail. Les capricornes, réfléchissez bien avant de prendre une décision qui ne concerne pas que votre petite personne. Les Verseaux, votre générosité risque de vous coûter cher, faites attention à vos dépenses. Et puis les poissons, il vous sera difficile de maintenir un climat harmonieux, ne cédez pas à la tentation de dire tout ce que vous pensez sans filtre.
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1: Des précipitations sont annoncées sur l'ensemble du pays pour ce mardi, excepté sur la Côte d'Azur où un très grand soleil est attendu. Partout ailleurs donc, une alternance d'éclaircies, d'averses ou encore d'orages, notamment dans l'après-midi sur toute la partie nord. Et concernant le mercure, on prévoit 23 degrés à Brest, 25 du côté de Strasbourg, il fera jusqu'à 27 à Bourges, 28 à Tarbes et à Marseille, 30 du côté de Perpignan et jusqu'à 33 degrés à Ajaccio.
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1: Bonjour, plus aucun département en vigilance orange ce matin, mais 48 restent concernés par une vigilance jaune orage et la prudence reste de mise alors qu'hier une violente tornade a frappé l'Aude, faisant 41 blessés, endommageant environ 300 habitations. Deux personnes sont toujours recherchées dans les décombres d'une maison. Trois nouveaux parcs d'attractions en région parisienne, c'est l'accord signé à l'Elysée lors de la visite de Mohamed Ben Salman hier. L'Arabie Saoudite investit 6 milliards d'euros pour ce projet pharaonique, dont un parc dédié au Mangam. 22 000 emplois directs et des milliers de logements devraient voir le jour. Le président Emmanuel Macron salue un chantier d'envergure inédit depuis l'implantation de Disneyland Paris. Les lycées face au défi de l'interdiction des téléphones portables, confirmé hier par la porte-parole du gouvernement Maud Bréjon. Sur le terrain, les chefs d'établissement dénoncent des modalités de mise en œuvre encore très floues. Et puis à l'école toujours, Édouard Philippe, candidat à l'élection présidentielle, a dévoilé ce lundi plusieurs propositions, dont une hausse de 20% de la rémunération moyenne des enseignants et une amende qui viserait certains parents. Changement de cap pour la santé, le gouvernement qui avait projeté de doubler à 200 euros le plafond des franchises médicale va finalement le porter à 140 euros. Les assurés vont devoir payer en moyenne 10 euros de plus par an, selon la ministre de la Santé, Stéphanie Ritz. Le maire de Saint-Denis, Bali Bagayoko, visé par une enquête préliminaire. Le parquet national financier s'intéresse au cumul entre son mandat local et son poste de cadre à la RATP. L'élu dénonce une volonté de le discréditer. À l'international, faute de victoire militaire, Washington durcit le ton face à Téhéran. Le gouvernement américain a décidé de couper toutes les ressources économiques de l'Iran. En parallèle, les États-Unis adressent un avertissement très ferme à tous les pays qui continueraient à apporter leur soutien au régime de Téhéran. La triste nouvelle est tombée hier. Philippe Bouvard, créateur des Grosses Têtes, est mort à 96 ans. Journaliste, écrivain, homme de radio et de télévision et même de théâtre. Après 70 ans de carrière, il laisse derrière lui quelques 30 000 articles, plus de 50 livres et 18 000 émissions de radio. Enfin, rebelote dans l'espace pour Sophie Adnaud. Une semaine après sa première sortie historique, l'astronaute va de nouveau enfiler sa combinaison depuis la Station Spatiale Internationale. Elle doit achever la mission interrompue le 18 août dernier, remplacer une antenne de communication.
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1: Des précipitations sont annoncées sur l'ensemble du pays pour ce mardi, excepté sur la Côte d'Azur où un très grand soleil est attendu. Partout ailleurs donc, une alternance d'éclaircies, d'averses ou encore d'orages, notamment dans l'après-midi sur toute la partie nord. Et concernant le mercure, on prévoit 23 degrés à Brest, 25 du côté de Strasbourg, il fera jusqu'à 27 à Bourges, 28 à Tarbes et à Marseille, 30 du côté de Perpignan et jusqu'à 33 degrés à Ajaccio.
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1: Bonjour à tous, l'horoscope de ce mardi 25 août, on commence avec les béliers. Les SMS permettent de rester connectés, mais ils ne peuvent pas remplacer une vraie conversation. Les taureaux, n'hésitez pas à aller au combat avec vos convictions personnelles, apprenez à défendre vos idées. Gémeaux, vous n'arrivez pas à évacuer une sensation de solitude, essayez de mettre les idées noires au placard. Les cancers, l'ambiance familiale s'améliore à vue d'œil. Les lions, votre voiture vous est indispensable, alors n'oubliez pas les révisions pour l'entretenir. Vierge, ne vous laissez pas distraire par les rumeurs ou les collègues qui vous mettront volontairement la pression. Les balances, mettez de la couleur dans votre vie. Scorpion, vous vous montrerez distant et votre partenaire ne comprendra pas pourquoi. Les sagittaires, essayez de vous concentrer sur votre travail. Les capricornes, réfléchissez bien avant de prendre une décision qui ne concerne pas que votre petite personne. Les verseaux, votre générosité risque de vous coûter cher, faites attention à vos dépenses. Et puis les poissons, il vous sera difficile de maintenir un climat harmonieux, ne cédez pas à la tentation de dire tout ce que vous pensez sans filtre.
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1: Bonjour à toutes et à tous, on débute avec du cyclisme et la troisième étape du Tour d'Espagne, partie de Gruissant dans l'Aude, hier a été définitivement arrêtée et annulée par l'organisation en raison d'une tempête de grêle qui a forcé les coureurs à se mettre à l'abri à moins de 20 km de l'arrivée prévue à Font-Romeu dans le département voisin des Pyrénées-Orientales. Au classement général, Tadej Pogacar reste leader avec 9 secondes d'avance sur Wout van Aert. Le premier français, Léo Bisio de la Décathlon CMA-CGM, quatrième. Ce mardi, 104 km attendent les coureurs avec une boucle autour d'Andorre-la-Vieille. En football, les premiers barrages de qualification retour se disputent ce mardi soir en Ligue des Champions. 3 matchs au programme. Sabah accueille la Hapoël Beersheva, Bodo Glimt, quart de finaliste l'an dernier, reçoit le Neck Nimeg et Linz accueille le Celtic Glasgow dès 21h. La suite, c'est demain avec l'OL qui sera opposé à Fenerbahçe au Groupama Stadium à 21h également. Après le scepticisme de président de fédération supranationale, ce sont des légendes du foot qui font entendre leur voix dans une tribune adressée contre le président de la FIFA, Gianni Infantino. Emmanuel Petit, Vicente Lizarazu, Robert Pires ou encore Michael Silvestre font partie des signataires et appellent les joueurs à s'exprimer sur la gestion du football au cœur des préoccupations et l'idée d'ouvrir le capital de la Coupe du Monde à des investisseurs privés. Didier Drogba, Emmanuel Adebayor, Juan Sebastian Verón, Claudio Pizarro, Lucie Bronze ou encore Brian Scurry font également partie des signataires. Et puis cette info en Ligue 2, l'entraîneur de Nantes, Michel Darzakarian, a été écarté de son poste après 3 défaites en autant de journées. L'ancien coach du Red Star, Grégory Poirier, pourrait le remplacer. En tennis, début de tournoi très mitigé pour les Français engagés sur les tournois américains. Benjamin Bonzi a passé le premier tour à Winston-Salem, mais chez les filles, Loïse Boisson a abandonné à Philadelphie à quelques jours du début de l'US Open. Et puis en basket, la France défiera la Slovénie ce jeudi à l'Accor Arena de Paris pour le début de la deuxième phase de qualification à la Coupe du Monde. Ce sera guichet fermé. Très belle journée de sport.
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2: Des précipitations sont annoncées sur l'ensemble du pays pour ce mardi, excepté sur la Côte d'Azur où un très grand soleil est attendu. Partout ailleurs donc, une alternance d'éclaircies, d'averses ou encore d'orages, notamment dans l'après-midi sur toute la partie nord. Et concernant le mercure, on prévoit 23 degrés à Brest, 25 du côté de Strasbourg, il fera jusqu'à 27 à Bourges, 28 à Tarbes et à Marseille, 30 du côté de Perpignan et jusqu'à 33 degrés à Ajaccio.
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1: Bonjour, il n'y a plus de département en vigilance orange aux orages ce matin, mais 48 restent en vigilance jaune et la prudence reste de mise alors que plusieurs milliers de foyers restent privés d'électricité selon Enedis et qu'une violente tornade a frappé l'Aude hier faisant 41 blessés et endommageant environ 300 habitations. Deux personnes sont toujours recherchées dans les décombres d'une maison. Trois nouveaux parcs d'attractions en région parisienne, c'est l'accord signé hier à l'Elysée lors de la visite de Mohamed Ben Salman. L'Arabie Saoudite investit 6 milliards d'euros pour ce projet pharaonique, dont un parc dédié au manga. 22 000 emplois direct sera créé, des milliers de logements verront le jour. Le président Emmanuel Macron salue un chantier d'envergure inédit depuis l'implantation de Disneyland Paris. Les lycées face au défi de l'interdiction des téléphones portables, alors que sur le terrain, les chefs d'établissement dénoncent des modalités de mise en œuvre encore très floues. La nouvelle a été confirmée hier par la porte-parole du gouvernement, Maud Bréjon. Toujours concernant l'école, Édouard Philippe a dévoilé ce lundi plusieurs propositions, dont une hausse de 20% de la rémunération moyenne des enseignants. Le candidat à l'élection présidentielle propose aussi une amende qui viserait certains parents. Changement de cap côté santé pour le gouvernement qui avait projeté de doubler à 200 euros le plafond des franchises médicales. Il va finalement le porter à 140 euros. Les assurés vont payer en moyenne 10 euros de plus par an, selon la ministre de la Santé Stéphanie Ritz. Bali Bagayoko visé par une enquête préliminaire. Le parquet national financier s'intéresse au cumul entre son mandat local et son poste de cadre à la RATP. Le maire de Saint-Denis dénonce une volonté de le discréditer politiquement. Une victoire militaire qui se fait attendre pour Washington, mais le ton se durcit face à Téhéran. Le gouvernement américain a décidé de couper toutes les ressources économiques de l'Iran. En parallèle, les États-Unis adressent un avertissement très ferme à tous les pays qui continueraient à apporter leur soutien au régime de Téhéran. Enfin, Sophie Adno va remettre le scaphandre une semaine après sa première sortie historique. L'astronaute française va de nouveau enfiler sa combinaison spatiale depuis la station internationale. Elle doit achever la mission interrompue le 18 août dernier, c'est-à-dire remplacer une antenne de communication, une nouvelle sortie extra-véhiculaire qui doit débuter cet après-midi et durer environ 6h30.
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1: Des précipitations sont annoncées sur l'ensemble du pays pour ce mardi, excepté sur la Côte d'Azur où un très grand soleil est attendu. Partout ailleurs donc, une alternance d'éclaircies, d'averses ou encore d'orages, notamment dans l'après-midi sur toute la partie nord. Et concernant le mercure, on prévoit 23 degrés à Brest, 25 du côté de Strasbourg, il fera jusqu'à 27 à Bourges, 28 à Tarbes et à Marseille, 30 du côté de Perpignan et jusqu'à 33 degrés à Ajaccio.
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1: Bonjour à tous, l'horoscope de ce mardi 25 août, on commence avec les béliers. Les SMS permettent de rester connectés, mais ils ne peuvent pas remplacer une vraie conversation. Les taureaux, n'hésitez pas à aller au combat avec vos convictions personnelles, apprenez à défendre vos idées. Gémeaux, vous n'arrivez pas à évacuer une sensation de solitude, essayez de mettre les idées noires au placard. Les cancers, l'ambiance familiale s'améliore à vue d'œil. Les lions, votre voiture vous est indispensable, alors n'oubliez pas les révisions pour l'entretenir. Vierge, ne vous laissez pas distraire par les rumeurs ou les collègues qui vous mettront volontairement la pression. Les balances, mettez de la couleur dans votre vie. Scorpion, vous vous montrerez distant et votre partenaire ne comprendra pas pourquoi. Les sagittaires, essayez de vous concentrer sur votre travail. Les capricornes, réfléchissez bien avant de prendre une décision qui ne concerne pas que votre petite personne. Les verseaux, votre générosité risque de vous coûter cher, faites attention à vos dépenses. Et puis les poissons, il vous sera difficile de maintenir un climat harmonieux, ne cédez pas à la tentation de dire tout ce que vous pensez sans filtre.

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1: Des précipitations sont annoncées sur l'ensemble du pays pour ce mardi, excepté sur la Côte d'Azur où un très grand soleil est attendu. Partout ailleurs donc, une alternance d'éclaircies, d'averses ou encore d'orages, notamment dans l'après-midi sur toute la partie nord. Et concernant le mercure, on prévoit 23 degrés à Brest, 25 du côté de Strasbourg, il fera jusqu'à 27 à Bourges, 28 à Tarbes et à Marseille, 30 du côté de Perpignan et jusqu'à 33 degrés à Ajaccio.
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1: Bonjour, plus aucun département en vigilance orange aux orages, mais 48 encore concernés par une vigilance jaune, alors que plusieurs foyers sont encore privés d'électricité en France ce matin. La prudence reste de mise. Et puis toujours du côté des intempéries, une tornade a frappé l'Aude hier. Le bilan provisoire fait état de 41 blessés, 300 habitations endommagées. Deux personnes sont toujours recherchées dans les décombres d'une maison. Trois nouveaux parcs d'attractions en région parisienne. C'est l'accord signé hier entre Mohamed Ben Salman et Emmanuel Macron. L'Arabie Saoudite va investir 6 milliards d'euros pour ce projet pharaonique, dont un parc dédié au manga. Emmanuel Macron salue un chantier d'envergure inédit depuis l'implantation de Disneyland Paris. Les lycées face au défi de l'interdiction des téléphones portables, confirmé hier par la porte-parole du gouvernement Maud Bréjon. Sur le terrain, les chefs d'établissement dénoncent des modalités de mise en œuvre encore très floues. Et puis à l'école, toujours Édouard Geffray a annoncé que le questionnaire annuel sur le harcèlement scolaire distribué à tous les élèves chaque année sera complété par des questions sur les violences sexistes et sexuelles. Les résultats risquent d'être sismiques selon le ministre de l'Éducation. Elles vont bien augmenter, mais moins que prévu. Le gouvernement qui avait projeté de doubler à 200 euros le plafond des franchises médicales, soit le reste à charge, va finalement le porter à 140 euros, soit 10 euros de plus par an, selon la ministre de la Santé, Stéphanie Ritz. Bali Bagayoko, visé par une enquête préliminaire, le parquet national financier s'intéresse au cumul entre son mandat local et son poste de cadre à la RATP. Le maire de Saint-Denis dénonce une volonté de le discréditer. Pas de victoire militaire, mais toujours un ton qui se durcit face à Téhéran. Pour Washington, le gouvernement américain a décidé de couper toutes les ressources économiques de l'Iran. En parallèle, les États-Unis adressent un avertissement très ferme à tous les pays qui voudraient continuer à apporter leur soutien au régime de Téhéran. Enfin, Sophie Adno va remettre le scaphandre une semaine après sa première sortie historique. L'astronaute française va de nouveau enfiler sa combinaison spatiale depuis l'ISS. Elle doit achever la mission interrompue du 18 août dernier, c'est-à-dire remplacer une antenne de communication essentielle. Une nouvelle sortie extravéhiculaire qui doit débuter dans l'après-midi et durer environ comme la précédente mission 6h30.
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1: Des précipitations sont annoncées sur l'ensemble du pays pour ce mardi, excepté sur la Côte d'Azur où un très grand soleil est attendu. Partout ailleurs donc, une alternance d'éclaircies, d'averses ou encore d'orages, notamment dans l'après-midi sur toute la partie nord. Et concernant le mercure, on prévoit 23 degrés à Brest, 25 du côté de Strasbourg, il fera jusqu'à 27 à Bourges, 28 à Tarbes et à Marseille, 30 du côté de Perpignan et jusqu'à 33 degrés à Ajaccio.
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2: Bonjour à toutes et à tous, on débute avec du cyclisme et la troisième étape du Tour d'Espagne, partie de Gruissant dans l'Aude, hier a été définitivement arrêtée et annulée par l'organisation en raison d'une tempête de grêle qui a forcé les coureurs à se mettre à l'abri à moins de 20 km de l'arrivée prévue à Font-Romeu dans le département voisin des Pyrénées-Orientales. Au classement général, Tadej Pogacar reste leader avec 9 secondes d'avance sur Wout van Aert. Le premier français, Léo Bisio de la Décathlon CMA-CGM et quatrième. Ce mardi, 104 km attendent les coureurs avec une boucle autour d'Andorre-la-Vieille. En football, les premiers barrages de qualification retour se disputent ce mardi soir en Ligue des Champions. 3 matchs au programme. Sabah accueille la Hapoël Beersheva, Bodo Glimt, quart de finaliste l'an dernier, reçoit le Neck Nimeg et Linz accueille le Celtic Glasgow dès 21h. La suite, c'est demain avec l'OL qui sera opposé à Fenerbahçe au Groupama Stadium à 21h également. Après le scepticisme de président de fédération supranationale, ce sont des légendes du foot qui font entendre leur voix dans une tribune adressée contre le président de la FIFA, Gianni Infantino. Emmanuel Petit, Vicente Lizarazu, Robert Pires ou encore Michael Silvestre font partie des signataires et appellent les joueurs à s'exprimer sur la gestion du football au cœur des préoccupations et l'idée d'ouvrir le capital de la Coupe du Monde à des investisseurs privés. Didier Drogba, Emmanuel Abedaye Bayor, Juan Sebastian Verón, Claudio Pizarro, Lucie Bronze ou encore Brian Scurry font également partie des signataires. Et puis cette info en Ligue 2, l'entraîneur de Nantes, Michel Darzacarian, a été écarté de son poste après 3 défaites en autant de journées. L'ancien coach du Red Star, Grégory Poirier, pourrait le remplacer. En tennis, début de tournoi très mitigé pour les Français engagés sur les tournois américains. Benjamin Bonzi a passé le premier tour à Winston-Salem, mais chez les filles, Loïse Boisson a abandonné à Philadelphie à quelques jours du début de l'US Open. Et puis en basket, la France défiera la Slovénie ce jeudi à l'Accor Arena de Paris pour le début de la deuxième phase de qualification à la Coupe du Monde. Ce sera guichet fermé. Très belle journée de sport.
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1: Bonjour à tous, l'horoscope de ce mardi 25 août, on commence avec les béliers. Les SMS permettent de rester connectés, mais ils ne peuvent pas remplacer une vraie conversation. Les taureaux, n'hésitez pas à aller au combat avec vos convictions personnelles, apprenez à défendre vos idées. Gémeaux, vous n'arrivez pas à évacuer une sensation de solitude, essayez de mettre les idées noires au placard. Les cancers, l'ambiance familiale s'améliore à vue d'œil. Les lions, votre voiture vous est indispensable, alors n'oubliez pas les révisions pour l'entretenir. Vierge, ne vous laissez pas distraire par les rumeurs ou les collègues qui vous mettront volontairement la pression. Les balances, mettez de la couleur dans votre vie. Scorpion, vous vous montrerez distant et votre partenaire ne comprendra pas pourquoi. Les sagittaires, essayez de vous concentrer sur votre travail. Les capricornes, réfléchissez bien avant de prendre une décision qui ne concerne pas que votre petite personne. Les Verseaux, votre générosité risque de vous coûter cher, faites attention à vos dépenses. Et puis les poissons, il vous sera difficile de maintenir un climat harmonieux, ne cédez pas à la tentation de dire tout ce que vous pensez sans filtre.

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1: Bonjour à tous. 39 blessés, dont 2 en urgence absolue, 300 maisons endommagées. Les orages ont fait des dégâts hier, particulièrement dans l'Aude, où une tornade a été observée sur le village de Pomas. La foudre a également provoqué un incendie en Corse, près d'Ajaccio. Ce matin, il n'y a plus aucun département en vigilance orange. C'est un projet colossal. 3 nouveaux parcs d'attractions en région parisienne. C'est l'accord signé hier entre Mohamed Ben Salman et Emmanuel Macron. L'Arabie Saoudite investit 6 milliards d'euros pour ce projet phare dont un parquet dédié au manga. Emmanuel Macron salue un chantier d'envergure inédit depuis l'implantation de Disneyland de Paris. L'été 2026 est une bonne saison touristique, selon le ministre Serge Papin, le ministre du Commerce. Ce bon résultat serait dû à la présence de nombreux visiteurs étrangers et des destinations comme la montagne ou la Manche, prisées des touristes en quête de fraîcheur. Emmanuel Macron est en Côte d'Or aujourd'hui. Il assiste aux obsèques du sénateur François Patriat à Semur en Auxois. Plus d'un millier de personnes y sont attendues. Raphaël Glucksmann a lui choisi la Charente-Maritime pour son premier déplacement en tant que candidat à l'élection présidentielle. Il est accompagné du sénateur Yannick Jadot qui lui a apporté son soutien hier. Raphaël Glucksmann doit y évoquer l'axe majeur de son projet, à savoir la transformation écologique. Sophia Deneau va effectuer aujourd'hui une deuxième sortie dans l'espace pour terminer sa mission entamée la semaine dernière, à savoir le remplacement d'une antenne défectueuse de la Station Spatiale Internationale. Et si le temps le permet, la Française et son collègue américain essaieront de remplacer un rétro-réflecteur. Sport et cyclisme, le Tour d'Espagne a vécu hier un orage dantesque, forçant les organisateurs à annuler la troisième étape à moins de 20 km de l'arrivée. Elle était prévue à Font-Romeu dans les Pyrénées françaises. Au programme aujourd'hui, 104 km autour d'Andorre. Tadej Pogacar est le maillot rouge. En volley, tout va bien pour l'équipe de France féminine. Les Bleus sont déjà qualifiés pour les 8e de finale de l'Euro en remportant leurs 3 premiers matchs.
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1: Des précipitations sont annoncées sur l'ensemble du pays pour ce mardi, excepté sur la Côte d'Azur où un très grand soleil est attendu. Partout ailleurs donc, une alternance d'éclaircies, d'averses ou encore d'orages, notamment dans l'après-midi sur toute la partie nord. Et concernant le mercure, on prévoit 23 degrés à Brest, 25 du côté de Strasbourg, il fera jusqu'à 27 à Bourges, 28 à Tarbes et à Marseille, 30 du côté de Perpignan et jusqu'à 33 degrés à Ajaccio.
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1: Des précipitations sont annoncées sur l'ensemble du pays pour ce mardi, excepté sur la Côte d'Azur où un très grand soleil est attendu. Partout ailleurs donc, une alternance d'éclaircies, d'averses ou encore d'orages, notamment dans l'après-midi sur toute la partie nord. Et concernant le mercure, on prévoit 23 degrés à Brest, 25 du côté de Strasbourg, il fera jusqu'à 27 à Bourges, 28 à Tarbes et à Marseille, 30 du côté de Perpignan et jusqu'à 33 degrés à Ajaccio.
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1: Bonjour à tous. 39 blessés, dont 2 en urgence absolue, 300 maisons endommagées. Les orages ont fait des dégâts hier, particulièrement dans l'Aude, où une tornade a été observée sur le village de Pomas. La foudre a également provoqué un incendie en Corse, près d'Ajaccio. Ce matin, il n'y a plus aucun département en vigilance orange. C'est un projet colossal. 3 nouveaux parcs d'attractions en région parisienne. C'est l'accord signé hier entre Mohamed Ben Salman et Emmanuel Macron. L'Arabie Saoudite investit 6 milliards d'euros pour ce projet phare dont un parquet dédié au manga. Emmanuel Macron salue un chantier d'envergure inédit depuis l'implantation de Disneyland de Paris. L'été 2026 est une bonne saison touristique, selon le ministre Serge Papin, le ministre du Commerce. Ce bon résultat serait dû à la présence de nombreux visiteurs étrangers et des destinations comme la montagne ou la Manche, prisées des touristes en quête de fraîcheur. Emmanuel Macron est en Côte d'Or aujourd'hui. Il assiste aux obsèques du sénateur François Patriat à Semur en Auxois. Plus d'un millier de personnes y sont attendues. Raphaël Glucksmann a lui choisi la Charente-Maritime pour son premier déplacement en tant que candidat à l'élection présidentielle. Il est accompagné du sénateur Yannick Jadot qui lui a apporté son soutien hier. Raphaël Glucksmann doit y évoquer l'axe majeur de son projet, à savoir la transformation écologique. Sophia Deneau va effectuer aujourd'hui une deuxième sortie dans l'espace pour terminer sa mission entamée la semaine dernière, à savoir le remplacement d'une antenne défectueuse de la Station Spatiale Internationale. Et si le temps le permet, la Française et son collègue américain essaieront de remplacer un rétro-réflecteur. Sport et cyclisme, le Tour d'Espagne a vécu hier un orage dantesque, forçant les organisateurs à annuler la troisième étape à moins de 20 km de l'arrivée. Elle était prévue à Font-Romeu dans les Pyrénées françaises. Au programme aujourd'hui, 104 km autour d'Andorre. Tadej Pogacar est le maillot rouge. En volley, tout va bien pour l'équipe de France féminine. Les Bleus sont déjà qualifiés pour les huitièmes de finale de l'Euro en remportant leurs 3 premiers matchs.
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1: Bonjour à tous. Après les orages, une violente tornade a éclaté dans l'Aude hier après-midi, causant d'importants dégâts. Près de 300 habitations ont été touchées, certaines totalement détruites, avec des vents estimés jusqu'à 250 km/h. 39 personnes ont été blessées, dont 2 grièvement, et une centaine de pompiers poursuivent les opérations de déblaiement et sécurisent encore les bâtiments endommagés. Les astronautes Sophia Adno et Neil Mennon ont entamé leur sortie extravéhiculaire pour poursuivre le remplacement d'une antenne de communication de la Station Spatiale Internationale. Cette intervention doit permettre de rétablir pleinement les échanges entre l'ISS et le centre de contrôle de la NASA à Houston. On continue avec le projet de loi sur la transparence salariale qui sera présenté en Conseil des ministres le 9 septembre prochain. Le texte prévoit notamment d'afficher des fourchettes de salaire dans les offres d'emploi et de permettre aux salariés d'accéder aux rémunérations moyennes de leurs collègues. Candidat à la présidentielle, Gabriel Attal a dévoilé ses propositions pour l'éducation nationale. Il veut réduire les effectifs en primaire, fermer les collèges les plus ségrégés et renforcer l'individualisation au collège. Il propose aussi d'augmenter les salaires des enseignants jusqu'à 500 euros net mensuels en milieu de carrière. Emmanuel Macron, lui, a rendu hommage à François Patriat lors de ses obsèques. Le sénateur de Côte d'Or est décédé il y a quelques jours à l'âge de 83 ans après un grave accident de vélo. On enchaîne avec une collision entre deux bateaux dans les Alpes-Maritimes qui a fait 11 blessés le 16 août dernier. Selon les premières investigations, un semi-rigide circulait à vitesse élevée et n'aurait pas respecté les règles de priorité en mer. Deux victimes sont toujours hospitalisées, dont une avec un pronostic vital engagé. Et enfin du sport et du cyclisme, après une troisième étape interrompue par les violents orages dans les Pyrénées, la Vuelta retrouve la montagne aujourd'hui en Andorre.
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1: Bonsoir à tous. Près de 300 habitations ont été touchées par une tornade hier dans l'Aude et certaines ont totalement été détruites avec des vents estimés jusqu'à 250 km/h. 39 personnes ont été blessées, dont 2 grièvement, et une centaine de pompiers poursuivent les opérations de déblaiement et sécurisent les bâtiments endommagés. Les astronautes Sophie Adno et Neil Menon ont entamé leur sortie extravéhiculaire pour poursuivre le remplacement d'une antenne de communication de la Station Spatiale Internationale. Le projet de loi sur la transparence salariale sera présenté en Conseil des ministres le 9 septembre prochain. Le texte prévoit notamment d'afficher des fourchettes de salaire dans les offres d'emploi et de permettre aux salariés d'accéder aux rémunérations moyennes de leurs collègues. En ce qui concerne Gabriel Attal, candidat à la présidentielle, il a dévoilé ses propositions pour l'éducation nationale. Il veut réduire les effectifs en primaire, fermer les collèges les plus ségrégés et renforcer l'individualisation au collège. Il propose aussi d'augmenter les salaires des enseignants jusqu'à 500 euros net mensuels en milieu de carrière. Emmanuel Macron, quant à lui, a rendu hommage à François Patria lors de ses obsèques. Le sénateur de Côte d'Or est décédé il y a quelques jours à l'âge de 83 ans après un grave accident de vélo. On poursuit avec le site de l'ancien parc Mirapolis à Cergy-Pontoise qui pourrait bientôt retrouver une nouvelle vie avec un parc d'attractions consacré à Dragon Ball financé par l'Arabie Saoudite. Ouvert en 1987, Mirapolis avait attiré 800 000 visiteurs dès sa première année avant de finalement fermer en 1991. Côté sport en football, le mercato continue. Le LOSC va accueillir sous la forme d'un prêt l'ancien Strasbourgeois Dylan Bakwa. Et puis enfin en cyclisme, après une troisième étape interrompue par les violents orages dans les Pyrénées, la Vuelta retrouve la montagne aujourd'hui en Andorre.
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2: Encore quelques épisodes orageux d'annoncer pour ce mercredi, notamment dans le nord du pays ou bien sûr la Bretagne. Partout ailleurs, c'est un ciel plutôt clair qui nous attend.

0: et partiellement nuageux. Et concernant les températures, elles sont estivales avec 27 degrés à Rennes-Metz jusqu'à 28 à Paris, 32 degrés à Auxerre, 33 à Vichy. La maximale est annoncée du côté de Marseille, Perpignan ou Tarbes avec 34 degrés.
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1: Bonsoir à tous. Après les violents orages de lundi, une accalmie est attendue ce soir avec une nouvelle dégradation dès demain. Des orages parfois forts avec grêle, fortes rafales et ruissellements vont toucher notamment l'ouest du pays et cela pourrait s'étendre dans plusieurs secteurs sur la fin de la semaine. 39 personnes ont d'ailleurs été blessées, dont 2 grièvement, lors d'une tornade dans l'Aude hier avec des rafales estimées jusqu'à 250 km/h. Et les astronautes Sophie Adnaud et Neil Mennon ont entamé leur sortie extravéhiculaire pour poursuivre le remplacement d'une antenne de communication de la Station Spatiale Internationale. Avec 3 mois de retard, le projet de loi sur la transparence salariale sera présenté en Conseil des ministres le 9 septembre prochain. Et candidat à la présidentielle, Gabriel Attal a dévoilé ses propositions pour l'éducation nationale. Il veut réduire les effectifs en primaire, fermer les collèges les plus ségrégés et renforcer l'individualisation au collège. Il propose aussi d'augmenter les salaires des enseignants jusqu'à 500 euros net mensuels en milieu de carrière. Emmanuel Macron, lui, a rendu hommage à François Patria lors de ses obsèques. Le sénateur de Côte d'Or est décédé il y a quelques jours à l'âge de 83 ans après un grave accident de vélo. Des policiers marseillais du SISTC ont déposé plainte pour outrage contre le député LFI Sébastien Delogu. Son avocat a annoncé son intention également de déposer plainte à son tour. On poursuit avec le site de l'ancien parc Mirapolis à Cergy-Pontoise qui pourrait bientôt retrouver une nouvelle vie avec un parc d'attractions consacré à Dragon Ball financé par l'Arabie Saoudite. Côté sport en football, le mercato continue avec Lille qui va accueillir sous la forme d'un prêt l'ancien Strasbourgeois Dylan Bakwa. Et enfin en cyclisme, Tadej Pogacar a écrasé la concurrence sur la 4e étape du Tour d'Espagne. Le Slovène a remporté la course avec près de 3 minutes d'avance et conserve bien sûr son maillot de leader.
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1: Bonsoir à tous. Après les violents orages de lundi, une accalmie est attendue ce soir avant une nouvelle dégradation dès demain. Des orages parfois forts avec grêle, fortes rafales et ruissellement toucheront notamment l'ouest du pays et cela pourrait s'étendre dans plusieurs secteurs sur la fin de la semaine. 39 personnes ont d'ailleurs été blessées, dont 2 grièvement lors d'une tornade dans l'Aude hier avec des rafales estimées jusqu'à 250 km/h. Les astronautes Sophie Adno et Neil Mennon ont entamé leur deuxième sortie extra-véhiculaire pour poursuivre le remplacement d'une antenne de communication de la Station Spatiale Internationale. Et la mission se passerait nettement mieux que la semaine dernière. Et avec 3 mois de retard, le projet de loi sur la transparence salariale sera présenté en Conseil des ministres le 9 septembre prochain. Candidat à la présidentielle, Gabriel Attal a dévoilé ses propositions pour l'éducation nationale. Il veut notamment réduire les effectifs en primaire, fermer les collèges les plus ségrégés et renforcer l'individualisation au collège. Il propose aussi d'augmenter les salaires des enseignants jusqu'à 500 euros net mensuels en milieu de carrière. Emmanuel Macron, quant à lui, a rendu hommage à François Patria lors de ses obsèques. Le sénateur de Côte d'Or est décédé il y a quelques jours à l'âge de 83 ans après un grave accident de vélo. On poursuit avec 3 policiers marseillais qui ont porté plainte pour outrage contre le député LFI Sébastien Delogu après une altercation lors d'une intervention pour un vol. Son avocat conteste et affirme que l'élu a été bousculé et a annoncé une plainte en retour. Du côté de Cergy-Pontoise, le site de l'ancien parc Mirapolis pourrait bientôt retrouver une nouvelle vie avec un parc d'attractions consacré à l'univers de Dragon Ball financé par l'Arabie Saoudite. Côté sport en football, le mercato continue et Lille va accueillir sous la forme d'un prêt l'ancien Strasbourgeois Dylan Bacqua. Et enfin en cyclisme, Pogacar a écrasé la concurrence sur la 4e étape du Tour d'Espagne avec près de 3 minutes d'avance.
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